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1: Et oui, on est dans l'émission Alternative. Eh non, pas du tout, on est dans le Morning Set Radio Extra Mix, mais j'avais envie de vous parler de ABS. 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Voilà, on continue sur Radio Extra Mix, en musique évidemment, jusqu'à 11h dans le Morning Set.

0: On est toujours sur RadioExtremeX.be. Et oui, dans le Morning Said. Vous entendez ce morceau derrière? Ah oui, c'est un morceau un peu rétro. Bah oui, c'était les Superman Lovers avec le titre Starline. 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Allez, on continue dans le Morning Said, avec peut-être un morceau rétro, ou des nouveautés. Il y a plein de choses dans le Morning Said, et c'est jusqu'à 11h, on continue.
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Allez, on continue dans le Morning Sun jusqu'à 11h avec le meilleur des sons et des hits Radio Extremix, évidemment.

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Allez, on continue dans le Morning Sale.

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Allez, ambiance dans le Morning Set, évidemment, depuis 6h du matin et jusqu'à 11h. On est ensemble pour parcourir cette matinée. Et ici, je vais vous expliquer une petite chose. 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Allez, on continue dans le Morning Set jusqu'à 11h.

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1: Bonjour à tous et bienvenue pour ce premier agenda de cette saison 2026-2027 sur radioextremix.be. L'agenda, n'oubliez pas, même pour cette rentrée, ça change pas, c'est à 8h30, 12h30 et 18h30 sur votre radio et uniquement sur radioextremix.be. Alors on débute cet agenda avec un événement Radio Extreme X, ça arrive à grands pas. Et oui, c'est l'événement de la rentrée, c'est les apéros wallons dans le cadre des fêtes de Wallonie à Rebec. Rebec, vous allez me dire, c'est où? C'est tout simplement entre Tubize et Braine-le-Comte, en plein milieu de la région de la Haute-Seine. Donc voilà, n'hésitez pas. Donc les apéros wallons dans le cadre des fêtes de Wallonie, en ouverture d'ailleurs, vendredi. Vous pouvez retrouver, c'est en deux jours cette année. Donc vendredi, Yuri Parker, Binum Chicago Zone, Manu Kenton, The Bad Brothers et Les Chimistes. Le samedi, ça commence à 15h le samedi avec DJ dédié Awissa, Olivier Gossery, Colors of Abba, Starline. Donc voilà, ça c'est pour les deux jours et tout ça accompagné des DJ de Radio Extreme X. Donc voilà, The Fragment of Time, Dame G, Yako, Beef, Minix, Moïse, Fifi, Billy Boys, Puff, Get Nate, No No Limit, Zuencelo, Best Jax, Luragan, Best, Triptych, NRZ et Vincent. Donc voilà, n'hésitez pas, ça vaut le détour. C'est du côté de Rebec, à la gare de Rebec. Attention, on change d'endroit cette année, donc voilà, n'hésitez pas. Et alors, si vous avez envie d'acheter vos tickets pour être sûr de pouvoir venir à l'événement, n'hésitez pas, c'est sur Facebook, sur l'événement Facebook. N'hésitez pas à cliquer sur le lien des tickets en vente en ligne. Et si vous avez envie d'aller les chercher sur place, n'hésitez pas chez nos partenaires, les établissements Horn à Rebec, c'est à la gare de Rebec, juste à côté du site où se fera la soirée. Et du côté de la pompe Louis Dolez Total, du côté de Rebec Quenasse. Donc voilà, n'hésitez pas, ça vaut le détour. Et c'est tout simplement avec Radio Extreme X, évidemment. Et les fêtes de Wallonie continuent le dimanche également, donc avec la grande brocante et le marché artisanal dans le centre de Rebec. Donc voilà, n'hésitez pas, le dimanche ça continue très tôt le matin à partir de 6h jusqu'à 18h plus ou moins. Donc voilà pour la brocante et le marché artisanal, grosse fête de Wallonie, du côté de Rebec. Ce sera les 18, 19 et 20 septembre prochain. Alors on continue avec les événements de ce week-end. Sachez que du côté de Mons, ce vendredi tout d'abord, où ce sera la Legend of Retro House, là-bas du côté du Lotto Mons Expo, ce vendredi. Il y aura notamment aux commandes des platines Frank Verstappen, il y aura DJ Fou, du Zillion à l'époque, Yves de Reuter, Jackie Corr, Marco de la Roca, Dave Lambert, Laurent Wérin, il y aura aussi Steven Levin, Palladium Trax, Brandy, Kill Kick, Disco Dasco, il y aura également Kinsey, Francesco Mara, The Bad Brothers, Dave, il y aura Huggy Anton, Rodam, Mike Bay, KRS et César, Enzo Postiga, Regis Hefner, Vince, Geosismix, Marco Olive et Dufus. Donc voilà, n'hésitez pas, grosse soirée du côté de la Legend, du côté du Mons Expo pour la Legend of Retro avec 3 salles. Donc voilà, n'hésitez pas, c'est l'Auto Mons Expo et c'est ce vendredi. On continue toujours au même endroit, l'Auto Mons Expo, où ce samedi, là, c'est tout simplement le Energy Festival. Et c'est donc en mode, vous l'aurez compris, hardstyle et tout ça. Donc voilà, n'hésitez pas. C'est tout simplement ce samedi au l'Auto Mons Expo. Plus d'infos, energyfestival.be. On continue avec tout simplement les clubs qui sont toujours en terrasse, avec la terrasse des Arches. La terrasse des Arches qui est toujours, le Dr Jack est toujours en mode terrasse, avec ce vendredi la shoot thérapie comme chaque vendredi. Samedi c'est une soirée Sola, là, avec un univers du futur. Donc voilà, n'hésitez pas, c'est tout simplement ce samedi. On continue avec le Captain dans la région de Tournai, où ce samedi c'est une méga mousse party sexy édition, avec c'est la dernière de la saison en plus. Donc voilà, avec Ronald V, Loïc D, C-Noise, Bonnie, DJC, qu'on commande des platine évidemment, et pour ceux qui n'aiment pas la mousse, il y aura un espace au sec. Donc voilà. Alors on continue du côté du Captain, mais dans la deuxième salle, dans le complexe Captain, à l'Amiral. Et c'est une 100% Amiral ce samedi avec, on reste au sec du côté de l'Amiral, avec Aclix, Lil Steve, et ça c'est aux commandes des platines, donc voilà, n'hésitez pas, plus d'infos, cap-n.com. On continue avec le Bouddha Rouge dans la région de Mons, où ce samedi c'est une soirée Bouddha Circus avec DJ Divilio et radio commandes des platines, entrée gratuite pour tous avant minuit, plus d'infos, bouddharouge.be. On continue avec l'Escape Underground du côté de Liège, où l'Escape sera ouvert ce vendredi avec une soirée Old School Mafia, vendredi. Et samedi, ce sera le même concept. Samedi, Old School Mafia également, avec aux commandes des platines. Pas plus d'infos, mais à mon avis, Nocine et ses invités. Donc voilà, plus d'infos, Escape Underground. Et on continue, on termine avec le Fuse du côté de Bruxelles, au Fuse, où ce, tout simplement, ben, ce samedi, ce sera ouvert également. C'est la rentrée du côté du Fuse, avec aux commandes des platines du côté du Fuse. Il y en aura vendredi, Nicolina, Ornella, Genve et Osmo. Donc voilà, c'est du côté de vendredi pour le Fuse, qui est ouvert également samedi, oui, avec une soirée Adon Surat. Et vous allez retrouver notamment Norbach, Tossetti, La Date, La Détail, et alors Adon. Voilà, désolé, j'espère que j'ai bien prononcé, mais voilà, tout ça en mode techno art techno là-bas du côté du Fuse. Donc plus d'infos, fuse.ve. Voilà, j'ai terminé pour l'agenda de cette semaine. On se retrouve bien évidemment la semaine prochaine, et d'ici là, comme dirait l'autre, amusez-vous bien.
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On est toujours dans le Morning Sed sur Radio Extra Mix, comme chaque jour de la semaine, de 6h à 11h sur votre radio. 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Eh ouais, je vais y arriver, c'est le matin, les gars. Allez, on continue dans le Morning Sed avec le meilleur des sons de Radio Extremix. C'est maintenant sur votre radio.

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On est toujours dans le Morning Sed sur Radio Extramix, mais vous reconnaissez ce fond ? Eh oui, c'est le fond d'émission Retro Club. Eh oui, Retro Club, c'est la troisième émission sur Radio Extramix. Ça fait beaucoup pour moi. Hein. Non, c'est pas vrai, c'est plaisante. Je suis content de passer tout ce moment avec vous sur Radio Extramix. Ici, c'est tout simplement un Retro Club. N'oubliez pas, c'est chaque veille de jour férié sur Radio Extramix ou un samedi. Coché au hasard. Eh oui, c'est souvent les derniers samedis du mois. Mais en attendant, l'éveil du jour férié, ça c'est certain. Et donc du coup, Retro Club, ça, avec les résidents Moïse, Fifi, il y aura aussi, j'ai aussi Smix, Nikos, DJ Beef aussi qui nous rejoint de temps en temps, et Dice Storm. Donc voilà, n'hésitez pas, Retro Club, chaque veille de jour férié sur votre radio, radioextramix.be, avec les meilleurs des sons Retro House mixés de main de maître par les résidents. Donc voilà, n'hésitez pas, Retro Club, c'est chaque veille de jour férié de 20h à minuit sur radioextramix.be. Allez, on continue dans le Morning Sed jusqu'à 11h, c'est parti en...

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1: 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Ça va bientôt faire 15 ans, bah ouais, 15 ans de Club Dance évidemment sur Radio Extremix. C'est l'émission, la toute première émission, et elle est toujours là, avec Minix le vendredi et moi-même le samedi, avec le meilleur des DJ résidents de Radio Extremix qu'on peut retrouver tout au long de l'année, que ce soit Moïse, Bass Jax, il y a Machi également, il y en a plein, il y a plein de DJ de Fragment of Time, et Fifi également, et tous les résidents de Radio Extremix passent par Club Dance. Et donc voilà, n'hésitez pas, c'est tous les vendredis et samedis de 20 à 22h. Et de temps en temps, on a des invités, des émissions spéciales. 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Du coup voilà, à samedi pour ma part. Ouais, c'est sûr. Allez, on continue dans le Morning Set sur Radio Extremix. Et on est ensemble jusqu'à 11h, évidemment. On s'accompagne toute la matinée. Eh oui, on n'est pas seul, on est ensemble sur Radio Extremix, évidemment.

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Et oui, vous reconnaissez le fond de cette émission, c'est le Top Electro. On est dans le Morning Sun, mais j'ai envie de vous parler du Top Electro. C'est l'émission qui démarre le week-end, qui vous invite dans le week-end sur Radio Extremix. C'est tous les vendredis de 19 à 20h. Minix vous donne rendez-vous pour le Top Electro, le classement des 10 meilleurs sons, des 10 meilleurs sons électro du moment. C'est avec Minix et c'est tous les vendredis. Ouais, dès qu'on entend le Top Electro, ça veut dire qu'on est en week-end. Ah, ça c'est clair. Top Electro égale week-end. Faut le faire. Voilà, c'est le Top Electro. En tout cas, c'est tous les vendredis de 19 à 20h avec Minix, évidemment, sur votre radio, radioextramix.be. Allez, on continue dans le Morning Set jusqu'à 11h avec le meilleur des sons et des hits Radio Extramix, évidemment.

Pendant Ardennes le jeudi de 20h à 23h avec l'équipe d'Ardennes, avec, eh ben oui, Billy Boys et DJ Poff aux commandes carrément de la radio et de cette émission le jeudi de 20h à 23h. Ah, c'est du bon son quand même tout ça, hein. Ça vous rappelle des souvenirs, non?

0: Allez, en tout cas, on peut retrouver ça le jeudi de 20h à 23h dans Ardennes. Je dis bien de temps en temps avec des sets rétro jump. S'il faut, je vous fais écouter carrément autre chose, hein, si vous avez envie. Ah bah oui, Ardennes, c'est tous les jeudis de 20h à 23h, bien sûr.
1: 20h, 23h, Ardennes.
0: Allez, à tout à l'heure sur Radio Extra Mix.

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1: Ah bah oui, je viens ici pour vous, tout simplement, faire écouter un de ces morceaux vraiment sympa. Ça peut se retrouver d'ailleurs dans Alternative B-Squad tous les mercredis 20-22. Écoutez ça, on s'écoute ça.

sera peut-être tout à l'heure dans la playlist de Radio Extreme X. Et ben oui, c'est sur Room avec Paul T et Edouard Oberon, Come on, on your hits. Franchement, il est sympa. Allez, on continue dans le 11-15h sur Radio Extreme X. Et c'est Minix avec vous. Tout à l'heure, dès 15h, c'est nos parties qui reprend le relais. Bonne fin d'après-midi, les amis.

Ça vous dit rien du son comme ça? Franchement, moi je kiffe, hein. Eh oui. Est-ce que vous avez un petit nom sur l'artiste qui mixe ici le son derrière? Hein? À petite devinette, hein, pendant cette émission. Ah bah oui, bah moi en fait, je vous dis, c'est une fille, elle a des cheveux noirs. Et franchement, elle cartonne pour le moment. Hein, j'adore franchement ce qu'elle fait. Et c'est vraiment un artiste à cocher si vous allez en festival, en tout cas. Bah oui, c'est tout simplement Amélie Lenz, c'est les amis qu'on entend ici derrière. Avec vraiment de la pure techno comme moi je l'aime, en tout cas. Et de temps en temps, vous pouvez retrouver de la techno comme ça, les amis, dans Club Dance le vendredi et le samedi, 20h-22h. Et en général, les amis, c'est avec notre cher résident Samadoy. Big up à lui s'il nous écoute, donc voilà. Et en tout cas, on va s'écouter un bon petit morceau comme ça, peut-être dans cet après-midi. Donc voilà, allez, passez une bonne après-midi. C'est le 11-15h, c'est Minix avec vous.

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1: Bonjour à tous et bienvenue pour ce premier agenda de cette saison 2026-2027 sur radioextremix.be. L'agenda, n'oubliez pas, même pour cette rentrée, ça change pas, c'est à 8h30, 12h30 et 18h30 sur votre radio et uniquement sur radioextremix.be. Alors on débute cet agenda avec un événement Radio Extreme X, ça arrive à grands pas. Et oui, c'est l'événement de la rentrée, c'est les apéros wallons dans le cadre des fêtes de Wallonie à Rebec. Rebec, vous allez me dire, c'est où? C'est tout simplement entre Tubize et Braine-le-Comte, en plein milieu de la région de la Haute-Seine. Donc voilà, n'hésitez pas. Donc les apéros wallons dans le cadre des fêtes de Wallonie, en ouverture d'ailleurs, vendredi. Vous pouvez retrouver, c'est en deux jours cette année. Donc vendredi, Yuri Parker, Binum Chicago Zone, Manu Kenton, The Bad Brothers et Les Chimistes. Le samedi, ça commence à 15h le samedi avec DJ dédié Awissa, Olivier Gossery, Colors of ABBA, Starline. Donc voilà, ça c'est pour les deux jours et tout ça accompagné des DJ de Radio Extreme X. Donc voilà, The Fragment of Time, Dame G, Yako, Beef, Minix, Moïse, Fifi, Billy Boys, Puff, Get Net, No No Limit, Zuncello, Best Jax, L'Uragan, Best, Triptych, NRZ et Vincent. Donc voilà, n'hésitez pas, ça vaut le détour. C'est du côté de Rebec, à la gare de Rebec. Attention, on change d'endroit cette année, donc voilà, n'hésitez pas. Et alors, si vous avez envie d'acheter vos tickets pour être sûr de pouvoir venir à l'événement, n'hésitez pas, c'est sur Facebook, sur l'événement Facebook. N'hésitez pas à cliquer sur le lien des tickets en vente en ligne. Et si vous avez envie d'aller les chercher sur place, n'hésitez pas chez nos partenaires, les établissements Horn à Rebec, c'est à la gare de Rebec, juste à côté du site où se fera la soirée. Et du côté de la pompe Louis Dolez Total, du côté de Rebec Quenasse. Donc voilà, n'hésitez pas, ça vaut le détour et c'est tout simplement avec Radio Extreme X évidemment. Et les fêtes de Wallonie continuent le dimanche également, donc avec la grande brocante et le marché artisanal dans le centre de Rebec. Donc voilà, n'hésitez pas, le dimanche ça continue très tôt le matin à partir de 6h jusqu'à 18h plus ou moins. Donc voilà pour la brocante et le marché artisanal, grosse fête de Wallonie, du côté de Rebec. Ce sera les 18, 19 et 20 septembre prochains. Alors on continue avec les événements de ce week-end. Sachez que du côté de Mons, ce vendredi tout d'abord, où ce sera la Legend of Retro House, là-bas du côté du Lotto Mons Expo, ce vendredi, il y aura notamment aux commandes des platines Frank Verstappen, il y aura DJ Fou, du Zillion à l'époque, Yves de Reuter, Jackie Core, Marco de la Roca, Dave Lambert, Laurent Wérin, il y aura aussi Steven Levin, Palladium Trax, Brandy, Kill Kick, Disco Dasco, il y aura également Kinsey, Francesco Mara, The Bad Brothers, Dave, il y aura Huggy Anton, Rodam, Mike Bay, KRS et César, Enzo Postiga, Regis Hefner, Vince, Geosismix, Marco Olive et Dufus. Donc voilà, n'hésitez pas, grosse soirée du côté de la Legend, du côté du Mons Expo pour la Legend of Retro avec 3 salles. Donc voilà, n'hésitez pas, c'est l'Auto Mons Expo et c'est ce vendredi. On continue toujours au même endroit, l'Auto Mons Expo, où ce samedi, là, c'est tout simplement le Energy Festival. Et c'est donc en mode, vous l'aurez compris, hardstyle et tout ça. Donc voilà, n'hésitez pas. C'est tout simplement ce samedi au Lotto Mons Expo. Plus d'infos, energyfestival.be. On continue avec tout simplement les clubs qui sont toujours en terrasse, avec la Terrasse des Arches. La Terrasse des Arches qui est toujours, le Dr Jack est toujours en mode terrasse, avec ce vendredi la Shoot Therapy comme chaque vendredi. Samedi c'est une soirée Sola, là, avec un univers du futur. Donc voilà, n'hésitez pas, c'est tout simplement ce samedi. On continue avec le Captain dans la région de Tournai, où ce samedi c'est une méga mousse party sexy édition, avec c'est la dernière de la saison en plus. Donc voilà, avec Ronald V, Loïc D, C-Noise, Bonnie, DJC aux commandes des platine, évidemment. Et pour ceux qui n'aiment pas la mousse, il y aura un espace au sec. Donc voilà. Alors on continue du côté du Captain, mais dans la deuxième salle, dans le complexe Captain, à l'Amiral. Et c'est une 100% Amiral ce samedi avec, on reste au sec du côté de l'Amiral, avec Aclix, Lil Steve, et ça c'est aux commandes des platines, donc voilà, n'hésitez pas, plus d'infos, cap-n.com, on continue avec le Bouddha Rouge dans la région de Mons, où ce samedi c'est une soirée Bouddha Circus avec DJ Divilio et radio commandes des platines, entrée gratuite pour tous avant minuit, plus d'infos, bouddharouge.be, on continue avec l'Escape Underground du côté de Liège, où l'Escape sera ouvert ce vendredi avec une soirée Old School Mafia, vendredi. Et samedi, ce sera le même concept. Samedi, Old School Mafia également. Avec aux commandes des platines. Pas plus d'infos, mais à mon avis, Nocine et ses invités. Donc voilà, plus d'infos. Escape Underground. Et on continue, on termine avec le Fuse du côté de Bruxelles. Au Fuse, où ce, tout simplement, ben, ce samedi, ce sera ouvert également. C'est la rentrée du côté du Fuse. Avec aux commandes des platines du côté du Fuse, il y en aura vendredi Nicolina, Ornella, Genve et Osmo. Donc voilà, c'est du côté de vendredi pour le Fuse, qui est ouvert également samedi, oui, avec une soirée add-on Surat. Et vous allez retrouver notamment Norbach, Tossetti, La Date, La Détail et alors Adon. Voilà, désolé, j'espère que j'ai bien prononcé. Mais voilà, tout ça en mode techno art techno là-bas du côté du Fuse. Donc plus d'infos, fuse.ve. Voilà, j'ai terminé pour l'agenda de cette semaine. On se retrouve bien évidemment la semaine prochaine. Et d'ici là, comme dirait l'autre, amusez-vous bien.
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Bonjour à tous, c'est Minix avec vous. On est toujours dans le 11-15h sur Radio Xtremix. Et ben oui, avec du très bon son, comme on entend ici derrière Rudimental avec Martinez Brothers, City Gawana. Ah ouais, très très bon son. Allez, en tout cas, on va s'écouter du son comme ça ben, tout cet après-midi jusqu'à 15h. On va retrouver tout à l'heure dès 15h nos parties avec son 15-19 comme chaque jour de semaine. Donc voilà, et n'hésitez pas à partager notre page et à venir liker, ça fait bien plaisir d'ailleurs parce que vous êtes de plus en plus nombreux. Vous nous avez suivis durant toute l'année dernière et en tout cas j'espère que vous ferez de même cette année en tout cas. Voilà, donc n'hésitez pas à venir liker et partager, ça fait bien plaisir. Allez, on continue en musique sur Radio Xtremix, restez connectés. Ben oui, du bon son comme ça arrive d'ici quelques

20h à 22h les amis, avec l'équipe d'Alternative B-Squad, No Party et NRZ. N'hésitez pas à les rejoindre sur Facebook, il y a une page Alternative B-Squad. Donc voilà, et aussi toutes les informations sur notre page Radio Extra Mix. Et sur Radio Extra Mix, bon, bien sûr, à ne pas oublier. Allez, passez une excellente après-midi, c'est Minix avec vous, on est toujours dans le 11-15h.

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Ah, c'est bon hein, d'écouter du son comme ça. Franchement, ça fait bien plaisir. C'est Minix avec vous, on est toujours ensemble. Eh bien oui, dans le 11-15h, tranquillou les amis, en plein après-midi. C'est bientôt la fin du boulot en tout cas. Donc voilà, nos parties vous ramènent à la maison tout à l'heure, dès 15h, sur Radio Extramix avec son 15-19 les amis. Moi je retrouve, demain, dès 11h, voilà pour le 11-15h forcément. Et alors, peut-être je vous retrouverai tout à l'heure aussi à 19h avec, l'étrange 19-20. Que je vous fais de temps en temps de la semaine. Donc voilà, allez, on s'écoute de la bonne musique un peu tropicale, ça vous fait peut-être rappeler l'été. On se l'écoute sur Radio Extremix d'ici quelques instants, quelques morceaux de musique et on arrive. À tout de suite.

Allez, toujours dans le 11-15h, c'est Minix avec vous. Je vais vous parler d'un de nos résidents, Dive Storm, sur Radio Extra Mix. Il est résident d'ailleurs de Club Dance. Hein, bah oui, une fois par mois, on a le plaisir de l'écouter avec ses sets, avec tout simplement des tracks entièrement à lui. Donc durant tout son set, c'est que des tracks à notre DJ résident. Ça fait bien plaisir d'ailleurs. Vous pouvez retrouver donc toute son actualité, toutes ses prochaines tracks et ses tracks disponibles sur Beatport en tapant tout simplement Dive Storm. Et vous pourrez aussi le retrouver sur SoundCloud, tout simplement, en tapant Dive Storm aussi. Donc voilà, big up à lui. Et en tout cas, on s'écoutera quelques morceaux dans la playlist de cet après-midi sur Radio Extra Mix. Restez connectés, on arrive d'ici quelques instants.

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Allez, c'est Minix avec vous. On est dans le 11-15h. Ah, quand on écoute un son comme ça, qu'est-ce qu'on a envie de se poser quelque part? Plus penser au travail. Ah oui, profitez de l'instant présent, les amis. Allez, en tout cas, je suis avec vous pour faire, bien sûr, passer une bonne après-midi. Et en tout cas, on est ensemble jusqu'à 15h. Passez une excellente après-midi, chers auditeurs. À tout de suite.

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Allez, on fait péter les amis, vous entendez derrière. 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

Allez, vous êtes en compagnie de nos parties, vous le savez bien, je suis là de 15 à 19h sur Radio Extreme X du lundi au vendredi. On se fait plaisir ensemble, d'excellents titres à passer avec vous, à écouter avec vous. Ça fait super plaisir de partager ces moments-là avec vous. Ça fait beaucoup de fois le mot « vous » dans une seule et même phrase. Bref, vous aurez compris, ça fait plaisir. Je suis super heureux de partager ces après-midi avec vous. Et on va continuer comme ça. Alors, j'insiste sur une chose, c'est que vous avez plein de moyens pour pouvoir nous écouter. Vous n'êtes pas obligé d'être à la maison derrière votre ordinateur avec des écouteurs pour nous écouter. Vous savez le faire partout où vous voulez, surtout depuis l'avènement des données mobiles avec la 3G, la 4G et ainsi de suite. La 18G dans quelques années, pourquoi pas. Vous savez nous écouter, il y a des applications sur les différents supports de GSM qui vous permettent de nous suivre et je vous invite vraiment cordialement à les écouter, même via des services de distribution de services, je veux dire de téléphonie, de télé. On sait le faire à la maison, je vais pas citer la marque, mais en tout cas l'application s'appelle Radioline. Si vous avez besoin d'informations pour pouvoir nous écouter autrement que via un site internet avec un ordinateur, rendez-vous très rapidement via le www.radioextremix.be et vous pourrez consulter les différents moyens que vous avez pour nous écouter. Ça se trouve tout en bas, si je dis pas de bêtises. Il y a eu un gros refresh du site en début de saison ici 2020-2021. Ça fait super plaisir. On s'est fait une belle petite robe pour toute cette année-ci, les potes. Allez, on passe à la suite. On est ensemble jusque 19h. Jusque 19h, qu'est-ce que je raconte? Oui, c'est bien ce que je dis, jusque 19h. Allez, on passe à la suite. Merci de nous suivre.

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Allez les amis, toujours avec nos parties, le 15-19h, vous le savez, c'est toujours avec nos parties sur radioextremix.be. On va rapidement parler de 2-3 événements qui caractérisent la radio durant l'année complète. Hein. Voilà, c'est pas un truc qui arrive dans quelques semaines, c'est vraiment durant toute l'année. On a notamment, la plupart du temps, au mois de septembre, et c'est jamais arrivé à un autre moment, de toute façon, on l'appelle l'apéro wallon à l'occasion des fêtes de Wallonie. Ça vaut la peine, c'est super sympa. Vous avez des vidéos des années précédentes, des photos, il y a plein de petites choses sur la page de Radio Extremix où vous pourrez retrouver notamment donc l'apéro wallon. On a aussi, bon, ici, ça dépend un petit peu quand, si on saute ou pas, on a les 36 heures de Radio Extremix. On a aussi le rallye de la Haute-Seine qui maintenant commence, ça fait quelques années là qu'on fait le rallye de la Haute-Seine. Il y a encore plein d'autres événements. Bref, pour avoir toutes ces informations, pour voir toutes les photos, tous les souvenirs de l'équipe, c'est très simple, c'est via le site internet, vous le savez, vous le connaissez, c'est le www.radioextremix.be. Allez, on continue en musique.

0: Vous êtes toujours avec nos parties sur Radio Extreme X, le 15-19, c'est avec moi. Alors maintenant, on va faire un petit peu de pub pour une émission que notre ami Ced fait plus ou moins une fois par mois en dégageant gentiment une autre émission. Je suis un peu deg parce que ces derniers temps, c'était plutôt la mienne qui était jartée comme ça. Mais bref, on lui en veut pas, on l'aime évidemment. Ça s'appelle Retro Club. C'est souvent avec Geosismix, Nikos, Fifi, Moïse. Voilà, c'est une émission où, vous l'aurez compris, avec le thème du nom de l'émission Retro Club, eh bien c'est très simple, c'est tout ce qui est rétro house. Et des fois, ça va dans d'autres types de rétro. Mais ça vaut vraiment la peine, c'est super sympa. On a même certaines fois Minix ou Pof qui viennent mixer dans l'émission. C'est un petit peu plus rare, mais c'est toujours sympa, c'est une fois par mois. Il faut être un petit peu plus attentif pour cette émission là via la page de Radio Extreme X, parce que c'est pas hyper planifié non plus. Bon, évidemment, on s'organise à l'avance, c'est souvent les veilles de jour férié, mais pas que. Donc voilà, soyez au rendez-vous, allez liker la page, de cette manière vous aurez les notifications. Plus d'excuses pour écouter l'émission de Ced. Allez, tous au rendez-vous, on continue jusque 19h.
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Allez, on est ensemble, vous êtes en compagnie de nos parties, vous le savez, comme tous les jours de la semaine, de 15 à 19h, on se fait plaisir. Bref, alors là maintenant, vous entendez le petit tapis musical. Oh yeah. J'ai envie de vous parler du Top Dance présenté par Ced. 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N'oubliez pas, le Top Dance, c'est donc tous les samedis de 18 à 20h. Allez, on continue en musique jusque 19 en ma compagnie.

Allez, vous êtes toujours avec nos parties sur le www.radioextremix.be. Merci de nous écouter, merci de nous suivre. N'oubliez surtout pas, hein, même si vous êtes au boulot ou quoi que ce soit, prenez le temps, 30 secondes, vous ouvrez votre application Facebook, vous tapez Radio Extremix et vous mettez le petit like de famille, ça fait super plaisir. N'oubliez pas, 15-19, nos parties. Mais avant ça, dès le matin, c'est le Morning Sed de 6h à 11h du matin. Et oui, il est chaud, Sed. Moi, je vous le dis, ça vaut la peine d'aller écouter. Et alors, un petit peu moins bien, mais on charrie, on l'aime quand même bien. C'est de 11 à 15h avec Minix, les amis. Et comme je viens de vous dire, on termine 15-19 avec moi-même. On continue en musique, ne nous quittez surtout pas. Évidemment, on passe à plein de styles différents. C'est normal, c'est Radio Extremix. C'est un petit conseil, écoutez-nous le soir. Je pense que ça vaut largement la peine.

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1: Bonjour à tous et bienvenue pour ce premier agenda de cette saison 2026-2027 sur radioextremix.be. L'agenda, n'oubliez pas, même pour cette rentrée, ça change pas, c'est à 8h30, 12h30 et 18h30 sur votre radio et uniquement sur radioextremix.be. Alors on débute cet agenda avec un événement Radio Extremix, ça arrive à grands pas. Et oui, c'est l'événement de la rentrée, c'est les apéros wallons dans le cadre des fêtes de Wallonie à Rebec. Rebec, vous allez me dire, c'est où? C'est tout simplement entre Tubize et Braine-le-Comte, en plein milieu de la région de la Haute-Seine. Donc voilà, n'hésitez pas. Donc les apéros wallons dans le cadre des fêtes de Wallonie, en ouverture d'ailleurs, vendredi. Vous pouvez retrouver, c'est en deux jours cette année. Donc vendredi, Yuri Parker, Binum, Chicago Zone, Manu Kenton, The Bad Brothers et Les Chimistes. Le samedi, ça commence à 15h le samedi avec DJ dédié Awissa, Olivier Gosserie, Colors of Abba, Starline. Donc voilà, ça c'est pour les deux jours et tout ça accompagné des DJ de Radio Extremix. Donc voilà, The Fragment of Time, Dame G, Yako, Beef, Minix, Moïse, Fifi, Billy Boys, Puff, Get Nate, Dono Limit, Zuncello, Best Jax, Luragan, Best, Triptych, NRZ et Vincent. Donc voilà, n'hésitez pas, ça vaut le détour. C'est du côté de Rebec, à la gare de Rebec. Attention, on change d'endroit cette année, donc voilà, n'hésitez pas. Et alors, si vous avez envie d'acheter vos tickets pour être sûr de pouvoir venir à l'événement, n'hésitez pas, c'est sur Facebook, sur l'événement Facebook. N'hésitez pas à cliquer sur le lien des tickets en vente en ligne. Et si vous avez envie d'aller les chercher sur place, n'hésitez pas, chez nos partenaires, les établissements Horn à Rebec, c'est à la gare de Rebec, juste à côté du site où se fera la soirée. Et du côté de la pompe Louis Delez Total, du côté de Rebec Kenas. Donc voilà, n'hésitez pas, ça vaut le détour et c'est tout simplement avec Radio Extremix évidemment. Et les fêtes de Wallonie continuent le dimanche également, donc avec la grande brocante et le marché artisanal dans le centre de Rebec. Donc voilà, n'hésitez pas, le dimanche ça continue très tôt le matin à partir de 6h jusqu'à 18h plus ou moins. Donc voilà pour la brocante et le marché artisanal, grosse fête de Wallonie, du côté de Rebec. Ce sera les 18, 19 et 20 septembre prochains. Alors on continue avec des événements de ce week-end. Sachez que du côté de Mons, ce vendredi tout d'abord, où ce sera la Legend of Retro House, là-bas du côté du Lotto Mons Expo, ce vendredi, il y aura notamment aux commandes des platines Frank Verstappen, il y aura DJ Fou, du Zillion à l'époque, Yves de Reuter, Jackie Corr, Marco de la Roca, Dave Lambert, Laurent Wérin, il y aura aussi Steven Levin, Palladium Trax, Brandy, Kill Kick, Disco Dasco, il y aura également Kinsey, Francesco Mara, The Bad Brothers, Dave, il y aura Huggy Anton, Rodam, Mike B, KRS et César, Enzo Postiga, Regis Hefner, Vince, Geosismix, Marco Olive et Dufus. Donc voilà, n'hésitez pas, grosse soirée du côté de la Legend, du côté du Mons Expo pour la Legend of Retro avec 3 salles. Donc voilà, n'hésitez pas, c'est au Lotto Mons Expo et c'est ce vendredi. On continue toujours au même endroit, Lotto Mons Expo, où ce samedi, là, c'est tout simplement le Energy Festival. Et c'est donc en mode, vous l'aurez compris, art style et tout ça. Donc voilà, n'hésitez pas. Ce samedi au Lotto Mons Expo. Plus d'infos, energyfestival.be. On continue avec tout simplement les clubs qui sont toujours en terrasse, avec la terrasse des Arches. La terrasse des Arches qui est toujours, le Dr Jack est toujours en mode terrasse, avec ce vendredi la shoot thérapie comme chaque vendredi. Samedi c'est une soirée Sola, là avec un univers du futur. Donc voilà, n'hésitez pas, c'est tout simplement ce samedi. On continue avec le Captain dans la région de Tournai, où ce samedi c'est une méga mousse party sexy édition, avec c'est la dernière de la saison en plus. Donc voilà, avec Ronald V, Loïc D, Sinoise, Bonnie, DJ Sick aux commandes des platine, évidemment. Et pour ceux qui n'aiment pas la mousse, il y aura un espace au sec. Donc voilà. Alors, on continue du côté du Captain, mais dans la deuxième salle, dans le complexe Captain, à l'Amiral. Et c'est une 100% Amiral ce samedi avec, on reste au sec du côté de l'Amiral, avec Aclix, Lil Steve, et ça c'est aux commandes des platines, donc voilà, n'hésitez pas, plus d'infos, cap-ten.com. On continue avec le Bouddha Rouge dans la région de Mons, où ce samedi c'est une soirée Bouddha Circus avec DJ Divilio et radio aux commandes des platines, entrée gratuite pour tous avant minuit, plus d'infos, bouddharouge.be. On continue avec l'Escape Underground du côté de Liège, où l'Escape sera ouvert ce vendredi avec une soirée Old School Mafia, vendredi. Et samedi, ce sera le même concept. Samedi, Old School Mafia également, avec aux commandes des platines. Pas plus d'infos, mais à mon avis, Nocide et ses invités. Donc voilà, plus d'infos, Escape Underground. Et on continue, on termine avec le Fuse du côté de Bruxelles, au Fuse, où ce, tout simplement, ben, ce samedi, ce sera ouvert également. C'est la rentrée du côté du Fuse, avec aux commandes des platines du côté du Fuse. Il y en aura vendredi Nicolina, Ornella, Genve et Osmo. Donc voilà, c'est du côté de vendredi pour le Fuse, qui est ouvert également samedi, oui, avec une soirée add-on Surat. Et vous allez retrouver notamment Norbach, Tossetti, La Detail et alors Adon. Voilà, désolé, j'espère que j'ai bien prononcé. Mais voilà, tout ça en mode techno art techno là-bas du côté du Fuse. Donc plus d'infos, fuse.ve. Voilà, j'ai terminé pour l'agenda de cette semaine. On se retrouve bien évidemment la semaine prochaine. Et d'ici là, comme dirait l'autre, amusez-vous bien.
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Vous êtes toujours avec nos parties des amis Momin, mais oui, c'est comme ça. Tous les jours de 15 à 19h, j'ai envie de vous parler du groupe de Radio Extreme X présent sur Facebook, parce qu'il y a la page et le groupe, c'est deux choses complètement différentes. La page va servir pour toute l'équipe à communiquer avec tous les auditeurs pour informer des timings, des horaires, des DJ, des émissions qui arrivent, qui sont en train de commencer. On fait évidemment des lives. Généralement, chaque début d'émission qui dure plus ou moins entre 5 et 10 minutes, voire 15, des fois c'est un petit peu plus long. Bon, les gros bonus, ça peut aller jusqu'à 30 minutes, ça dépend un petit peu. Bref, ça c'est donc la page de Radio Extreme X. Mais sur le groupe, c'est vous qui contribuez justement à l'actualité de ce groupe-là. C'est très important quand vous avez quelque chose qui vous tient à cœur. Ça peut parler de bouffe, ça peut parler de boisson, surtout de bière, c'est très important. Mais attention, l'abus d'alcool est très mauvais pour la santé et ne prenez surtout pas le volant, et brossez-vous les dents, c'est très important. On s'écarte du sujet, donc le groupe qui sert vraiment à partager ce que vous avez envie de partager. Vous avez un taf qui vous tient à cœur, vous avez envie d'en parler, n'hésitez pas, venez partager sur le groupe de la radio. On se fera un plaisir de vous lire évidemment et de suivre un petit peu les activités sur la page de... pas sur la page, sur le groupe de Radio Extreme X. Évidemment, si ça touche à la musique, c'est encore plus de sens, c'est encore mieux. N'oubliez pas, Radio Extreme X en deux mots, la page avec le like et le groupe. Venez nous rejoindre et on partagera tout ça sur le groupe, les amis. Merci, on continue jusque 19h, c'est avec nos parties. Merci de nous suivre.

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Pardon, monsieur ne prend pas parti. Monsieur n'est même pas raciste vu que monsieur n'a pas de racines. D'ailleurs, monsieur a un ami noir et même un ami arien. Monsieur est mieux que tout ça. 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